0: passe, mes petits Français. En plus, il vient de l'étranger.
1: Il faut vacciner le peuple et ramasser du pognon.
0: Quand la gauche critique la

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1: Il y a Paris, la capitale, qui renifle son trou de balle entre un bureau, c'est brillant. Dehors, c'est pour les paysans. D'ailleurs, s'il n'en restait qu'une, ce serait sûrement celle-là. Qu'une aussi con que la lune est prétentieuse comme il se doit. Mais Paris, ça reste en France, les Français restent les Français. Les chevilles en évidence, le nombril insatisfait. Eh ouais!
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0: 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Oui, mais l'île, ça reste en France, les Français restent les Français, les terrils d'arrogance, l'inégalité au sommet. Mais
1: lorsque j'ai connu Strasbourg pour la toute première fois, je pensais trouver l'amour dans les rues de celle-là. Mais il y eut soudain un doute dans cette ville un peu cruche où on me parlait de choucroute, d'Europe et de flamencuche. Mais Strasbourg, ça reste en France, les Français restent les Français. L'égalité en freelance, l'humanité qui s'essaie.
2: Toujours pire, j'ai nommé Caluire en cuir. Ils ont enfermé Jean Moulin, mais pas leur mère, ce petit malin. Philippe Cochet aurait couché, je le trouve bien laid pour un condamné. Dans une ville à pognon, c'est tentant de détourner des fonds. Mais Caluire, ça reste en France, les cœurs assis restent français. 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
3: À Toulouse, la ville rose, peut-être sont-ils un peu chauvés. Ils jacassent pas du rose, ils te parlent des Toulousains. Ils ont un patois, bien sûr, qu'ils utilisent parfois pour écrire sur les murs d'une usine, plus jamais ça. Mais Toulouse, ça reste en France, les Français restent des Français. Des chemises sur les tombes, sur des rythmes affolés.
4: Et puis il y a Béziers. Et puis il y a Béziers. Mais qu'est-ce qui nous est arrivé? Oui, les façades sont rénovées pour mieux cacher la pauvreté. Eh ouais. À coups d'affiches nauséabondes, ils nous divisent pour mieux régner. Et oui, les allées sont rénovées et on se croirait presque à Montpellier.
5: Presque.
4: Mais Béziers, ça reste en France, les Biterrois restent des Français. Il veut virer les étrangers, mais c'est lui qu'on va dégager.
5: Et toute la famille, hein.
6: Le local de l'étape. Après cet air géographe, une petite explication. 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

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Évite-nous ces souffrances. Pourrait-on juste un jour espérer la clémence? Partageons juste un peu l'innocence de l'enfance. 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

0: Buona serata in cui. Bonsoir à tout le monde. Alors, ce concert de Djebaleti, pour nous, il est dédicacé à tous les gens qui se bouleguent, qui se bougent le cul, qui mandent à l'oubateur, qui se bougent pour changer ce monde de falabrac, qui se bouleguent à la manière de la semaine du Minervois, par exemple. Merci beaucoup.
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0: Maintenant, il faut tuer le temps, se dit-il, et ne savait comment faire. Cela devenait urgent, il n'avait plus de temps à perdre. Il se dit, aujourd'hui, je vais tuer le temps, je vais le tuer, et je n'aurai alors plus rien à faire. Alors il sort de chez lui en courant, un passant de sa connaissance le croise et lui demande où il va si vite en courant. Il répond en passant rapidement qu'il va tuer le temps. Mais alors, pourquoi vous pressez-vous autant ? Mais parce que je pense au temps qui passe et que je ne vois pas passer. Mais comment cela est-il possible ? Dit le passant. Mais c'est impossible à saisir. Alors pourquoi perdez-vous votre temps ? Justement pour le tuer. Mais vous n'y arriverez jamais. De temps en temps, j'y arrive. Il y a des temps morts. Pourquoi cherchez-vous encore le tuer puisqu'il est déjà mort ? Mais pour vivre le temps présent, et puis vous me faites perdre le mien avec vos questions. Mais puisque vous voulez tuer le temps, justement, je n'ai plus de temps à perdre. Alors il repart aussi vite qu'il était arrivé, sans se retourner, sans regarder, en traversant la rue, qu'il n'a pas eu le temps de traverser.
1: C'était Un jour un poème, Christian Taroux.

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Vous êtes bien sur Radio Albitzes et on va vous raconter une petite histoire. L'histoire commence le 21 décembre 2012, jour symbolique du commencement d'un nouveau cycle pour l'humanité. Quittant la Colombie, sa terre natale et son métier de styliste, Pau Barreto pose ses valises à Paris pour se concentrer à la musique et au chant qu'elle pratique depuis l'enfance. Pendant 3 ans, elle se forme aux percussions traditionnelles et étudie l'ethnomusicologie à l'université Paris 8. En parallèle, elle entame sa carrière auprès de groupes de musique latine de différents styles, musique cubaine, cumbia orchestrale, rythme traditionnel et festif de la Caraïbe colombienne. Après 6 années intensives à tourner en France et à l'étranger, Pau Barreto se consacre à la composition de son premier album solo, Spiralis, sorti en 2021. Si ce n'est déjà fait, découvrez un mélange de rythmes traditionnels comme la cumbia avec de la salsa, de la pop et même de la musique électronique. Même, vous imaginez le truc? Eh bien oui, vous imaginez très bien. On écoute Pau Barreto sur Albitzes.

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0: aéroports, aux Orientales, éviter ce genre d'événement, disons si on avait été plus rapide à agir. On a eu des températures de près de 50 degrés qui ont été atteintes au Canada.
1: Dans le système climatique, il existe différents points de bascule. Et des points qui conduisent à des changements soudains et irréversibles pourraient se déclencher lorsque le réchauffement de la planète dépasse un certain seuil. Que la bombe qui est dans l'arrière de la disparaîtra.
2: Pour en être là, qu'est-ce qu'on a fait ?

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0: Laissez-moi.
1: Exercice. Sachant que la cédille a quasiment disparu avec le langage SMS, racontez en quelques mots l'histoire de Francois et Francoise.

un peu de douceur sur Radio Albitzès. On écoute Amina. Amina, anciennement Amina avec un seul i, est un groupe d'indie pop islandais originaire de la capitale Reykjavik. Il utilise principalement des instruments à cordes. Il est composé de quatre femmes, Eda, Eldur, Maria et Solrun. Je vous épargne la prononciation des noms de famille, mon accent islandais n'étant pas bien fameux. Avant d'adopter le nom Amina avec deux i, le groupe est à l'origine un quatuor formé dans les années 90, alors que les membres étudiaient les instruments à cordes au Reykjavik College of Music. Le groupe commence à jouer de la musique classique, mais finit par varier en jouant avec d'autres groupes locaux de Reykjavik, Maria et Ildur au violon et Solrun au violoncelle. Leur premier album officiel, Kur, prononcé Kur, sort en 2007, un album tout en douceur dans lequel on retrouve notamment ce titre onirique, Hilli. Bonne écoute sur Radio Albitzès.

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d'adieu à personne, pas même à sa chair, pas même à son âme, pour qu'un enfant quelque part à Gaza puisse voir ce cerf-volant, mon cerf-volant à moi, que vous aurez façonné, qui volera là-haut, bien haut, et que l'enfant puisse un instant penser qu'il s'agit là d'un ange revenu lui apporter de l'amour. 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

0: Cagnacop est une nouvelle épicerie solidaire et coopérative dernièrement ouverte sur la commune de Cagnac-les-Mines. Un lieu simple pour faire des courses à prix adapté. Annie, Sabrina, Yann et Denis, tous les quatre bénévoles au sein de Cagnacop, nous expliquent la création, le fonctionnement et les besoins de cette épicerie solidaire et coopérative.
1: Annie, bénévole depuis un mois et demi. Je touche un peu à tout, j'apprends, je regarde. Et voilà.
2: Sabrina, je suis bénévole. Je suis polyvalente dans le magasin. Je suis là à peu près tous les jours pour aider, soutenir les familles.
3: Moi, c'est Yann. Je suis à la coop appropriée depuis 2 ans. Et moi, je fais logistique principalement, et puis aussi agencement, qu'il y a des petits travaux. Voilà.
4: Denis, ma fonction, outre ma fonction de président de l'association, bien sûr, j'ai d'abord un rôle fonctionnel, ça c'est très important. Dans la COP, je m'empresse de le dire, ce n'est pas la hiérarchie qui confère un pouvoir, mais c'est bien évidemment la capacité et le talent. Et les personnes qui viennent de se présenter ont beaucoup de talent, sinon je ne serais pas là.

0: Denis, je rebondis. Quand tu dis l'association, est-ce que tu peux donner le nom de l'association ?
1: Bien sûr, il s'agit du réseau coopératif local et régional. Le réseau coopératif comporte beaucoup de membres dispersés même dans la France. Il y en a à Toulouse, Bordeaux, dans la Drôme, etc. Mais ces adhérents-là sont issus d'un historique bien plus ancien. De 2022, septembre 2022, la COP est née d'une aptitude à se mobiliser.
0: Aujourd'hui, on est le 2 juillet 2026. Déjà pour commencer, quand est-ce que vous avez ouvert Cagnac COP ?
1: Il y a 2 mois. Sauf que la vocation de la COP, c'était évidemment l'épicerie solidaire. Sabrina, Annie, Yann sont des référents de collectif avec leur savoir-faire, leurs compétences. Et c'est d'abord à ce titre qu'ils ont un pouvoir hiérarchique quelconque et non pas d'abord la hiérarchie. C'est d'abord leur talent et leurs compétences qui permettent de fonctionner. Au départ, nous avons créé des liens avec un petit marché à Cagnac-les-Mines tous les mercredis matins où nous vendions quelques pommes de terre et quelques pommes. Et puis un beau jour, cette vocation de la COP, elle s'est révélée avec ce petit pas de porte, cette petite boutique qui tout à coup a été disponible. Voilà. Et là, bien sûr, épicerie solidaire, c'était exactement ce que nous voulions faire. Résilience alimentaire, énergétique, ça je pourrais le développer. Mais il y a 2 mois, je réponds à la question, c'est effectivement l'ouverture de l'épicerie solidaire avec tout ce que ça a comporté, mais nous ne l'avons pas fait seul.
0: Pour nos auditeuristes, qui est-ce qui a envie d'expliquer ce qu'est une épicerie solidaire et coopérative ? Qu'est-ce que c'est ? C'est quoi la différence avec une épicerie classique ?
2: Alors, une épicerie solidaire, on est là pour accompagner les personnes en difficulté, ceux qui travaillent, ceux qui sont en situation d'handicap, un peu pour tout le monde. Tout le monde y a le droit. Nous avons les personnes qui ont un reste à vivre assez bas, donc qui ont les prix les plus bas, et 20 centimes de plus pour les personnes qui sont au-dessus du seuil à vivre. Voilà.
0: D'accord, donc il y a différentes tarifications selon les ressources financières des personnes.
2: Voilà, on fait des feuilles d'admission qu'on contrôle avec eux. Et en discrétion, bien sûr, et c'est confidentiel, et voilà, donc du coup, ça se fait ici même, et voilà.
0: Si on veut venir bénéficier de l'épicerie solidaire et coopérative, on vient vous voir, on établit avec vous de nos ressources, et selon les ressources...
2: On calcule le reste à vivre, et on regarde si le taux dépasse. Si le taux dépasse, là, il y a le prix COP, une carte d'adhésion qui se paye à l'année, 12 euros. Et sinon, on ne dépasse pas les 12 euros de reste à vivre, là, il n'y a pas de cotisation à payer.
0: En fait, si je comprends bien, ceux qui peuvent, qui ont des moyens suffisants, sont solidaires pour ceux qui n'ont pas les moyens suffisants, voilà. Si je résume bien les choses.
3: Voilà. Complètement.
2: Exactement. Ils peuvent aider ceux qui n'ont pas, justement, les moyens de pouvoir faire leurs courses un peu plus chères, quoi.
0: Donc c'est ouvert à toutes et à tous, selon les moyens, et on participe avec une solidarité, c'est le mot là où la solidarité intervient, justement, où on peut faire bénéficier à des gens qui ont moins de revenus de produits moins chers. Là, on est à Cagnac-les-Mines. J'ai bien compris l'idée de l'installation d'une épicerie solidaire et coopérative. Est-ce que ça part d'un constat également de la population de Cagnac et des alentours, d'un besoin justement alimentaire des habitants et des habitantes ?
1: Bien sûr que rien ne s'est fait au hasard. Je parle du prévisionnel, je parle effectivement de la mesure de ce que tu viens de dire, c'est-à-dire le contexte économique et social. C'est une grande évidence. Nous savons aussi qu'à Cagnac-les-Mines, les commerces de proximité, il n'y en a pas, pratiquement pas beaucoup, et nous ne sommes pas intervenus en termes de concurrence, bien évidemment. Le solidaire d'abord, la résilience, je l'ai dit, et puis je reviens sur le mot coopératif, moyennant, comme l'a dit Sabrina, une petite carte d'adhésion à 12 euros. Bon, voilà. Effectivement, nous sommes déjà en moyenne à la moitié d'un prix de grande surface, sans vouloir les nommer, bien sûr. Bon, voilà.
0: Vous m'avez dit quand je suis arrivée qu'il y a un mot qui est important pour vous. Effectivement, là, je regarde une pancarte, il y a marqué « Bienvenue ». Il y a marqué « Vous n'êtes pas seul ». Il y a une table où on peut s'asseoir. Il y a une boîte à sucre pour un café. J'ai l'impression que c'est important pour vous, l'accueil.
3: Oui, l'accueil est très important. Il faut que les gens se sentent à l'aise. Ici, ils ne sont pas jugés.
4: Ils ne viennent pas seulement pour acheter. Quoi.
3: Voilà, ils ne viennent pas que pour acheter de la nourriture. Il faut aussi nourrir l'esprit et créer du lien, peut-être. C'est encore mieux.
0: Quand vous dites nourrir l'esprit, qu'est-ce que vous entendez par là ?
3: Nourrir l'esprit, c'est rencontrer des gens, échanger autre chose que du basique alimentaire.
5: C'est pour ça aussi qu'on a, on a les deux clients potentiels, c'est-à-dire les gens éligibles avec une ressource faible et avec ceux qui ont moins de soucis, on va dire, avec moins de soucis financiers, qui peuvent échanger entre eux. Par exemple, quelqu'un qui cherche du travail, il peut trouver avec quelqu'un qui a un statut plus élevé, on va dire.
2: C'est pour ça qu'on échange autour d'un café, un verre d'eau, et on peut discuter de ça, juste de ce que Yann a dit, pour rechercher du travail, pour se renseigner, s'informer, voilà.
3: C'est de la solidarité, en fait, c'est de la solidarité qu'on veut promouvoir.
1: J'ajouterai que la richesse de tout ce que nous avons, elle est restituée, c'est-à-dire que les personnes ont à cœur de venir, effectivement, être aidées, certes, mais ils ont à cœur de donner également. Tout le culturel, je vais dire, c'est une dimension pour nous qui est capitale, voilà, c'est ce qui permet, c'est aussi un lien, bien sûr, la culture, la musique, etc. La COP propose, par exemple, au Château des Omps, des cours de piano, d'art plastique. C'est un exemple, mais cela fait partie des collectifs qui dispensent pour la COP plusieurs choses, éducation, santé. Alors j'ai peut-être parlé déjà Forum Santé en mars, etc. En 2025 par exemple, oui, Forum Santé en mars, ensuite en mai nous avons eu une scène ouverte avec, y compris ici sur le marché, on avait de l'animation qui permettait aux enfants de postuler justement, de venir s'inscrire un peu pour monter sur la scène. Ça s'est produit. Nous avons invité en mai, une chanteuse engagée qui se nomme Ingrid Courrèges, par exemple. Voilà, que vous connaissez peut-être. Et puis, voilà comment ça se passe. Chaque année, il y a en effet diverses manifestations grâce à cette harmonie que nous avons avec la commune, à qui nous n'avons pas grand-chose à demander parce qu'elle nous permet d'avoir des salles que nous occupons gratuitement le plus souvent. Ça, pour nous, c'est très important. C'est fabuleux.
0: Donc, du lien culturel, du lien social, du lien solidaire. Il y a une maison de la santé qui va bientôt ouvrir, en plus, à Cagnac. J'imagine qu'il y aura également du lien. France Service, qui est juste à côté.
1: En fait, nous avons une ouverture. J'ai parlé tout à l'heure d'une harmonie. Cette harmonie, elle est faite aussi avec les travailleurs sociaux, bien évidemment, et quand je montre ici la fiche d'admission, effectivement, et puis quelque part pour nous c'est un engagement, c'est une responsabilité de prendre en compte leur situation dont a parlé Sabrina, le reste à vivre, mais pas seulement. Ce n'est pas une science exacte. Nous avons à cœur d'accompagner les personnes dans leur historique, bien évidemment. Alors, ce que peuvent faire les travailleurs sociaux, je pense à Cantepau, les assistantes sociales, le centre de Cantepau, effectivement, nous a reçus, effectivement, mais dans l'ouverture au droit, dans leur secteur, ils ont aussi une limite, c'est-à-dire que ce que nous pouvons faire dans le concret, c'est offrir des paniers aux personnes qui sont à bout de ressources. Ça s'est produit, je vais donner un petit cas concret de certain David qui est venu ici, qui était sans domicile fixe, qui a appelé, je ne cite pas de nom, peu importe, mais qui était, pardon, dans un cas d'urgence absolument, à qui nous avons donné volontairement un panier d'urgence, une aide d'urgence. Bon. Et le lendemain, David avait à cœur de venir retrousser les manches et venir nous aider à la ressourcerie. Voilà, donc ça, je veux dire, c'est à l'envers que se passent les choses. Est-ce que nous pouvions refuser ce genre de choses ? Je cite exprès, ces personnes qui sont à l'extrême des situations, parce que bien sûr, ça fait partie aussi de notre démarche. Ça, c'est très important. On n'est pas du tout en décalé par rapport au secours populaire, etc. Nous sommes en harmonie.
0: Derrière, il y a un tel projet, il y a du monde, il y a même beaucoup de monde. Aujourd'hui, autour de cette table, vous êtes toutes et tous bénévoles. Il y a combien de bénévoles au sein de la COP, à peu près ?
1: Bon, si on prend le réseau coopératif, je l'ai dit tout à l'heure peut-être, on a environ 100 membres. Si nous contactons les sympathisants, je l'ai dit peut-être, 450 sympathisants. Sauf que toutes ces personnes sont réparties, y compris même dans la région et dans la France. Bien, localement, c'est toujours beaucoup plus difficile, on le sait très bien. Nous ne sommes pas, excusez-moi, une association de joueurs de belote, hein, par exemple. Bon, voilà, du coup, non mais je plaisante, mais c'est important de savoir que localement, nous voulons vraiment avoir plus de bénévoles pour libérer justement le temps et respecter complètement le temps de la vie de famille de chacun et donner l'occasion de donner leur, comment je vais dire ça, donner l'occasion aux personnes, aux bénévoles, d'offrir ce qu'ils ont de meilleur et au moment où ils peuvent le mieux l'offrir. Ça, c'est important. Bien sûr, ce qui veut dire qu'on a besoin, je ne triche pas, il est évident qu'on a besoin de plus de bénévoles. Maintenant, les personnes qui s'impliquent à fond dans le pilotage de cette épicerie solidaire, de cette association, effectivement, là, il y a un engagement pour eux plus important, bien évidemment. Et puis, quand on a regardé le petit panneau derrière moi qui parlait de la bienvenue, il y a également trois mots qu'il faut vraiment mentionner. C'est d'abord le mot respect. Après, il y a le mot confiance. Et après seulement, il y a le mot solidarité. Pour moi, ça a été fondamental, pas que pour moi, pardon, excusez-moi, pour la COP, pour l'association, c'est fondamental.
0: Qu'est-ce qui vous a motivé à devenir bénévole au sein de Cagnac COP ?
5: Au sein ici, mais ça fait déjà un moment qu'on essaye de
1: 2022.
5: D'aider la personne. Et je crois que la finalité, c'est l'épicerie en fait. On a commencé par une production de pelé, et c'était en 2024. Ouais. Et ça fonctionnait difficilement. Et on s'est dirigé, on a commencé à faire quelques petits marchés. On était déjà au marché de Cagnac, et on s'est dirigé aussi vers le marché de Saint-Juéry. Donc après l'histoire. 2022, ces difficultés des étudiants qui avaient difficulté à se nourrir, difficulté à travailler, le confinement et toute l'histoire qui en découlait. On s'est dirigé, c'était notre but en fait, l'épicerie. Voilà.
0: Qu'est-ce qui vous a motivé à devenir bénévole ?
2: Qui m'a motivé de devenir bénévole ? Tout d'abord parce que j'en ai jamais fait de bénévolat et j'ai voulu tenter et en fait je trouve ça super. De voir les gens sourire quand ils partent avec des petits prix, qui peuvent se nourrir, qui peuvent acheter, faire plaisir à leurs enfants parce que la vie est tellement chère qu'on ne peut même plus leur donner quoi que ce soit. Donc voilà, et leur montrer, et puis montrer des valeurs à mes enfants aussi. Que plus tard, il faudrait qu'ils fassent la même chose, être solidaires, pouvoir continuer dans les mêmes démarches que nous, voilà.
1: Ils sont pas tout seuls.
2: Et qu'ils soient pas tout seuls, voilà. Ils sont pas tout seuls. On est là. Il y en a d'autres aussi dans d'autres communes, donc c'est très bien. C'est très bien. Voilà, je suis très heureuse.
0: Est-ce qu'il y a un numéro de téléphone s'il y a des auditoristes qui nous entendent et qui voudraient justement devenir bénévoles ?
3: 06 99 48 37 93 ou alors le 07 80 26 94 16.
0: Quand je suis rentrée dans Cagnac COP, il y a du coup des étagères, il y a des produits dessus, des produits d'hygiène, des produits d'hygiène corporelle, des produits alimentaires, bien sûr, un frigo. D'où viennent vos produits ?
2: Alors, des produits, ils viennent de GESMIP, d'un organisme une association, une banque et de la banque alimentaire. Voilà. Donc on va chercher tous les mardis. On commande et après ensuite oui voilà le mardi on va chercher avec le camion toute la marchandise et le GESMIP aussi également ça fonctionne pareil.
1: D'où viennent les produits ? Plusieurs sources. En effet, cette petite association de rien du tout, j'ai dit tout à l'heure qui n'est pas partie de zéro mais de moins moins quelque chose. Effectivement, ça veut dire que des bénévoles, justement, ont mis la main à la poche, il faut être clair à un moment, pour faire quoi ? Le petit marché dont a parlé Yann tout à l'heure, le petit marché de Cagnac-les-Mines tous les mercredis de 9 à 12, où nous avons avant tout, hormis vendre 3 patates et 2 pommes, excusez-moi pour faire court, eh bien, nous avons surtout créé des liens. Voilà, appris à connaître la population. Où sommes-nous ici ? Nous sommes à Cagnac. Or, nous sommes plutôt tournés campagne. Ce que nous avons eu, ça je ne dois pas oublier de le dire, depuis 2022, nous avons eu des contacts avec des producteurs locaux. Nous recherchons le concours de ces producteurs locaux et nous cherchons à être dans le gagnant-gagnant avec eux. Ça c'est très important pour nous. C'est ce qui nous a motivés pratiquement le plus par rapport au secours populaire, etc. Voilà. Il nous est arrivé d'avoir un apport en produits locaux quasiment gratuitement, dont nous avons fait profiter la COP à l'époque. Ça a été très important. Il y a plusieurs frigos, armoires frigorifiques, etc. Et puis le rayonnage, il faut le mentionner, Xavier Morel, qui nous a donné, très généreusement, Intermarché de Gaillac, qui nous a donné tout ce rayonnage que tu vois ici derrière moi.
0: Donc du coup, vous faites un peu l'état des lieux, voir les produits qui vous manquent, pouvez les commander. Le camion, il est mis à disposition comment ?
1: Actuellement, ça répond tout à fait à la question, puisque en théorie, nous devrions avoir un utilitaire. Nous en avons un qui rend l'âme, par exemple. Il faut dire les choses comme elles sont. Effectivement, nous allons chercher un mode de financement ou un utilitaire qui tienne la route, bien sûr. Alors, pourquoi faire ? Effectivement, la banque alimentaire qui est située à Saint-Jury, par exemple, c'est quoi la banque alimentaire ? C'est le résultat de la ramasse, tout le monde connaît ça, et puis la commande que nous faisons, bien sûr. Alors ça, c'est une harmonie complète avec eux, c'est-à-dire, en effet, nous apprenons à gérer avec eux. Nous commandons à l'avance, effectivement, prévoir les produits dont nous avons besoin. Bon, et puis Sabrina disait le GESMIP. Alors le GESMIP que j'ai cité, là c'est le groupement des épiceries solidaires. La plateforme est située à Lounaguet, pas loin de Toulouse. Très bien. Là nous avons fait déjà un déplacement avec un... Bon alors c'est eux qui nous ont procuré effectivement la possibilité d'amener les frigos et les congélateurs que j'ai cités tout à l'heure, par exemple. Et puis une très grosse quantité de produits qui sont actuellement dans les rayons que tu vois ici. Oui, la recherche du camion, ça c'est important, mais aussi la démarche du GESMIP par rapport à nous. C'est d'abord une recherche de qualité. Je vais citer, il n'y a pas si longtemps, l'œuf bio à 27 centimes, mais c'est bien sûr c'est un produit phare que tout le monde connaît très bien, mais c'est pas toujours le cas. On a aussi des produits qui sont des produits moyens, mais nous avons aussi des produits qui existent dans les grandes surfaces d'à côté, de manière à ce que les personnes puissent se rendre compte qu'ils peuvent ici acquérir des produits pour la moitié du prix, parce que si on veut établir une règle très facile, c'est la moitié du prix grande surface, en gros. Ce qui est important, c'est que les personnes se rendent compte qu'on est là pour accompagner, pour gérer, et pas seulement pour être dans une démarche d'assistance, je dirais, provisoire.
0: Et puis sur la devanture, j'ai lu en lettres le mot ressourcerie. C'est quoi le lien entre l'épicerie solidaire et coopérative et la ressourcerie ? Est-ce qu'il y en a une qui finance l'autre ? Quel lien vous faites ? Comment ça fonctionne ensemble ?
2: La ressourcerie, c'est un lien entre l'épicerie solidaire et la ressourcerie parce que il y a des meubles à vendre, bibelots, tout ce qui est livres, vaisselle, jouets pour enfants, un peu de tout, et aussi des machines à laver, tout ce qui est micro-ondes, four. Et donc oui, on se soutient entre l'épicerie et la ressourcerie, c'est le même.
4: C'est la même association
2: et voilà quoi, ça aide.
0: C'est ouvert en même temps.
2: C'est ouvert en même temps, oui. Voilà. Sauf que c'est une autre personne qui gère la ressourcerie.
0: Il n'est pas là.
2: Et il n'est pas avec nous.
0: Il s'appelle ?
2: Il s'appelle Christophe, c'est mon mari. Voilà.
0: Eh ben on sait tout en fait.
1: C'est l'un renforce l'autre et l'autre renforce l'un. Nous avons à Cunac un grand entrepôt. Alors ça remonte bien sûr à... Il faut parler de notre historique, bien sûr. Nous avons, j'ai envie de dire, des tonnes d'objets. Dans, je ne l'ai pas assez dit, mais en effet, la COP, c'est d'abord un ensemble de collectifs. Avec, je le répète, des référents qui ont leur talent, etc. À Cunac, effectivement, existe un hangar qui nous est prêté. Très bien. Et dans lequel, on y reviendra aussi, nous avons fabriqué des pelés pour le poêle. Ça, c'était un autre collectif.
0: C'est mais quoi, des pelés ?
1: Alors, les pelés, ce sont des granulés qui permettent de chauffer. Hein. Voilà, ça, c'est très important. Allez, je fais la parenthèse sur les pelés, ce sera fait. Là-bas, c'est pas compliqué. Vous avez tous connu, sans doute, la folie furieuse, je n'hésite pas à employer ce mot, qui a existé au sujet de la montée des prix, brico-dépôt pour le citer, peu importe, mais c'est pas le moindre. Je veux dire, pratiquer des prix astronomique, Total Energy a même bloqué à l'époque des stocks, et puis bon, est arrivé ce qui devait arriver, c'est-à-dire des prix inaccessibles, quoi. Hein. Voilà. Alors à savoir, le sac standard de 15 kilos était à 14,50 €, et nous sommes intervenus pour acheter en très gros volume, et là nous avons fait des ventes effectivement à 8 € le sac cet hiver. Et puis tout ça, ça s'est calmé, mais nous nous sommes promis de ne plus de prendre les devants. Nous avons commencé la production de pelés. Alors, à base de quoi ? Eh ben, à base de résineux, de sciure de résineux, que nous avons eu gratuitement dans les scieries alentours. Et pas seulement, mais aussi à base de tourteaux de tournesol. Et nous avons produit des pelés à 4 € le sac, comme il est normal de le voir aujourd'hui. Les prix sont revenus à des tarifs à peu près accessibles, hein, entre 4,50 €. Et voilà, la production a cessé, mais c'est une grande aventure pour nous. Nous avons appris beaucoup de choses au travers de cela.

0: 14 16 ou au numéro 06 99 48 37 93. Voilà.
1: Il y a
0: un email. cop@orange.fr. Nous sommes ouverts du lundi, mardi, mercredi, jeudi, vendredi, samedi, de 9h30 à 12h30, de 14h à 17h30. À part le samedi qui est fermé à partir de midi. Nous sommes à côté de la mairie, juste devant l'école Jean Jaurès.
2: Je vais vous demander d'avoir un esprit synthétique. Est-ce qu'en un mot, une phrase, vous pouvez me dire ce que représente pour vous Cagnacop, épicerie solidaire et coopérative, ainsi que la ressourcerie? Vous êtes tous les quatre bénévoles. En une phrase, n'est-ce pas Denis?
3: Pour moi, c'est la solidarité. La solidarité envers tous, quoi.
0: Solidarité collective pour apporter de la joie et de la bonne humeur dans les familles, qui puissent manger, faire des repas, ne plus s'inquiéter et les aider au maximum.
4: Oui, c'est aussi l'échange et les bénéficiaires du reste à vivre, enfin les personnes qui ont du mal à finir leur mois peuvent aussi devenir bénéficiaires, mais aussi bénévoles.
5: La phrase qui me vient à l'esprit, bien sûr, à la base, c'est « servir par l'exemple ». C'est aussi le premier rôle de tout officier supérieur en France. Désolé de faire appel à cette dimension. Servir par l'exemple, servir avec plaisir, être utile avec plaisir. Ça, c'est pour moi une donnée fondamentale et loin de l'utopie. Nous ne sommes pas dans l'utopie. Nous sommes dans le concret, conscience des réalités. Sinon, on ne serait pas là.
2: Merci à vous pour votre accueil et votre temps pour les réponses et les questions à Radio Albiches.

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1: Aujourd'hui, j'ai déplacé le micro de Radio Présence à Figeac, à Jindoux, dans les locaux de l'association Jindoux Cinéma. Je suis avec Sébastien Lasserre, co-délégué de l'association, co-programmateur des rencontres et responsable des résidences. Bonjour Sébastien.
2: Bonjour.
1: Alors, on va nous faire un petit focus à la fois sur le festival, mais aussi sur les résidences d'écriture. Alors d'abord, les résidences d'écriture, est-ce qu'on peut dire en quelques mots en quoi ça consiste ?
2: On accompagne dans cette écriture de scénario des auteurs-autrices qui ont donc un projet de film en devenir. Et bon, comme vous le savez, un film, ça s'écrit. C'est un long temps de maturation avant de pouvoir effectivement avoir un scénario qu'on présente à une production, puis ensuite à des financeurs. Et c'est le travail qu'on se propose de faire, à la fois donc, sur du court-métrage, et là ça s'appelle La Ruche. Mmh. On a lancé ça en 2013, c'est un appel national, et ça s'adresse à des auteurs-autrices qu'on qualifiera d'autodidactes, qui n'ont pas fait d'études de cinéma. Sur le long-métrage, c'est plus récent, on a lancé ça en 2020, je crois. Et là, cela s'adresse aux auteurs et autrices de la région d'Occitanie. Mmh. Voilà, en quelques mots.
1: On va maintenant évoquer l'édition 2026, donc 42e rencontre de Jindoux Cinéma, donc du 15 au 22 août. Est-ce que vous pouvez nous parler un petit peu des objectifs de cet événement ?
2: Bon, on va dire qu'il y a trois axes principaux. C'est-à-dire qu'à la fin, on a eu... Alors cette année, ce sera une invitée d'honneur, qui s'appelle Dominique Cabrera, qui est une réalisatrice, alors qui est... objectivement moins connue que notre invitée d'honneur précédente, puisqu'en 2025 nous avions Yolande Moreau. Mmh. Dominique Cabrera, c'est une réalisatrice extrêmement reconnue par ses pairs. Elle a commencé le cinéma il y a plus d'une une quarantaine d'années. Mmh. Donc elle a une œuvre magnifique et une œuvre qui est à découvrir, parce que beaucoup de gens effectivement ne la connaissent pas, et c'est aussi la vocation d'un festival comme le nôtre de faire connaître. On a ensuite un grand axe de programmation.

0: Et c'est là où, je dirais, on a le reflet de la création cinématographique contemporaine. C'est ce qu'on appelle Nos Vagabondages. C'est une programmation très libre. On a tous les formats de films, du court et du long métrage, du cinéma de fiction et du cinéma documentaire. Et là aussi, je dirais que c'est plein de découvertes. Et puis, on a un troisième volet, une sélection de films du patrimoine. Donc ça, ça se passe avec les Cinémathèques de Toulouse et les Archives françaises du film. Je dirais que les objectifs, c'est de faire vivre le cinéma là où on est, et c'est vrai que c'est la dimension de rencontre.
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3: Histoire de quartier, c'est à Carcassonne actuellement un collectage mené par les membres des associations Onze Bouge et Audinque. Pour nous raconter cette aventure, Franck Tanneau, directeur de Onze Bouge.
4: Les partenaires qui soutiennent donc ce projet de collectage et de valorisation de la mémoire et de la diversité des langues sur les quartiers de Carcassonne. Donc il y a Carcassonne Agglo, la préfecture de l'Aude, la CAF de l'Aude, donc dans le cadre du contrat de ville, puisqu'on est sur des quartiers politiques de la ville. Et on a aussi une entrée donc par la région Occitanie, donc sur la politique occitane, la langue dans laquelle on interroge en fait tous ces habitants qui arrivent sur Carcassonne ou qui sont là depuis très longtemps. Voilà, c'est un projet où les partenaires nous permettent de faire valser les langues du monde.
3: Pour mènera bien ce collectage des intervenants ?
4: Ce projet est dans la continuité du projet Araboc qu'on a fait sur Carcassonne pendant 8 ans. On s'est dit donc avec les deux intervenants qui étaient associés, donc Jocelyn Papon et Abdel Bouzbiba, qu'on voulait poursuivre ce travail en fait de valorisation des langues mais en élargissant en fait, parce qu'on s'est aperçu qu'il y avait par exemple sur le quartier du Ligue à Carcassonne plus de 60 nationalités différentes, et on s'est joint aussi les services du camarade Anaël Garcia-Drieux qui travaille lui pour notamment France 3. Donc Jocelyn et Abdel sont des collecteurs qui vont chercher comme ça des portraits d'habitants. Et Anaël donc tourne les images, il enregistre le son, et il fait aussi le montage vidéo, puisque dans la restitution, ce sera des portraits d'habitants sous forme de montage vidéo, de capsule audio, une restitution protéiforme, multimédia, avec également des chants écrits à partir des infos collectées.
3: Dans ce travail mené pour Histoire de quartier, vos premières impressions ?
4: C'est toujours intéressant de discuter avec quelqu'un de toute façon, puisque ça c'est la philosophie d'On se bouge, hein. On apprend tous les uns des autres. La première approche est très ludique, on reste dans le domaine de la musique avec On se bouge, puisque c'est notre secteur. Donc on fait souvent chanter les gens dans leur langue maternelle, une chanson de mariage, une chanson qu'ils ont appris à l'école. Quand le lien de confiance en fait, via la chanson a été créé, on aborde des choses beaucoup plus difficiles souvent. Pour en faire quelque chose au final de positif, parce que l'impression que j'ai en regardant les premières images ou en écoutant les premiers enregistrements, je parlais de valse des langues, donc c'est des allers-retours en fait. Les entretiens sont faits en occitan et en français, et on est sur un projet irisé, c'est-à-dire c'est toutes les couleurs de l'arc-en-ciel, avec la conviction qu'on a tout ça à apprendre les uns des autres et qu'aujourd'hui il faut mettre en avant la richesse de cette diversité culturelle. On le fait aussi en partenariat donc, avec l'association Audenc, qui est l'association de Jocelyn et Abdel. Donc on marche main dans la main tous ensemble pour faire ce très joli projet Historios des quartiers.
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0: Radio Albitzès, toujours là, et oui, libre encore pour quelques années peut-être. Bon, si on faisait un peu dans l'absurde poétique ou dans le pouet-pouet camion à la sauce locale avec Thomas Boudinot, le fameux et parfois fumeux flegmatique. En août 2019, sans roue de secours, le flegmatique poursuivait sa route avec Ruine Nouvelle, odyssée folk penchante entre road trip existentiel et blues crépusculaire avec toujours ce soupçon de satire qui s'invite là où on ne l'attend pas. Ça vous parle cette petite présentation ? Mouais, pas forcément, faut juger sur pièce. Hein. Alors voilà, de la petite monnaie de ruine nouvelle du flegmatique, le titre Camion sur Radio Albitzès. Pouet pouet.
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Vous écoutez Radio Albitzès, l'Occitane, mais qui l'orne souvent au-delà de ses frontières. On part d'ailleurs en Bretagne avec le groupe de rock folk Matmata et le titre Peshmerga. Peshmerga rend hommage aux femmes qui combattaient l'État islamique, les Peshmerga des unités de protection de la femme au Kurdistan. Une révolution féministe et progressiste que le monde dit libre a bien du mal à soutenir cependant. Ce morceau folk clôt l'album Plate Couture sorti en 2017 sur une note d'optimisme. Ils ne l'emporteront pas, chanté en chœur, contrastant avec la gravité du propos. On écoute Matmata sur Albitzès.

Radio Albitzès, un peu de calme sur les ondes, tiens, avec un bon vieux Cabrel, enfin, plutôt un bon vieux Otis Redding. Depuis 1974, début de la carrière de Francis Cabrel, on pourrait avoir l'impression de le connaître depuis toujours. Et depuis toujours, on associe ses chansons à des ballades d'amour, pour beaucoup. Et voilà qu'en 1999, vous savez, un an avant le bug de l'an 2000, sur l'album Hors Saison, Francis emprunte un slow soul à Otis Redding, le chanteur afro-américain de musique soul et rhythm and blues, mort dans un accident d'avion 10 ans avant que Cabrel ne débute sa carrière. I've Been Loving You devient alors le titre depuis toujours, en français là le texte adapté par Cabrel lui-même, et on l'écoute sur les ondes d'Albitzès.

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0: Laissez-moi.
1: Exercice. Sachant que la cédille a quasiment disparu avec le langage SMS, racontez en quelques mots l'histoire de Francois et Francoise.

un peu de douceur sur Radio Albitzes. On écoute Amina. Amina, anciennement Amina avec un seul i, est un groupe d'indie pop islandais originaire de la capitale Reykjavik. Il utilise principalement des instruments à cordes. Il est composé de quatre femmes, Eda, Eldul, Maria et Solrun. Je vous épargne la prononciation des noms de famille, mon accent islandais n'étant pas bien fameux. Avant d'adopter le nom Amina avec deux i, le groupe est à l'origine un quatuor formé dans les années 90, alors que les membres étudiaient les instruments à cordes au Reykjavik College of Music. Le groupe commence à jouer de la musique classique, mais finit par varier en jouant avec d'autres groupes locaux de Reykjavik, Maria et Ildur au violon et Solrun au violoncelle. Leur premier album officiel, Kur, prononcé Kur, sort en 2007, un album tout en douceur dans lequel on retrouve notamment ce titre onirique, Hilli. Bonne écoute sur Radio Albitzes.

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Saudade vient du mot portugais saudade, qui désigne une sorte de sensation de manque. Ce qui manquait aux cinq membres de ce groupe réunionnais, intitulé Saudade, c'était d'apporter leur pierre à un des genres majeurs de leur île, le maloya. Ils disent faire du maloya nomade, puisant leur inspiration dans les bruits, dans la vie locale, et questionnent les beautés et les dérives de notre temps. Le mélange des percussions traditionnelles réunionnaises et des envolées vocales proches de la trance remet au goût du jour le maloya, un genre apporté par des esclaves venus d'Afrique de l'Est ou de Madagascar. On écoute Saudade sur Radio Albitzes.

Vous êtes bien sur Radio Albitzès et on vous parle de la brésilienne Dominique Pinto, aussi connue sous le nom d'artiste Dom la Nena. Dominique Pinto est la fille unique d'un père professeur d'université et d'une mère psychologue, pas mal. Elle étudie le piano dès l'âge de 5 ans avant de passer au violoncelle 3 ans plus tard. À 8 ans, elle s'installe à Paris tandis que son père poursuit son doctorat. De retour au Brésil 5 ans plus tard, elle commence à écrire des lettres à la violoncelliste américaine Christine Valesca, connue comme étant la déesse du violoncelle. Valesca encourage Dom la Nena à déménager à Buenos Aires pour devenir son élève, ce que ses parents acceptent. Elle étudie alors avec Valesca pendant plusieurs années. Comme à 13 ans, elle est la plus jeune de ses élèves, on l'appelle la Niña, la jeune fille, la petite. Elle en tirera son nom d'artiste, la Nena, en portugais. À 18 ans, elle revient à Paris et donne son premier concert pop, une session avec la chanteuse-actrice britannique Jane Birkin. Au cours des deux années suivantes, Dom part en tournée avec Jane Birkin, jouant également avec la chanteuse et actrice française Jeanne Moreau, mais aussi Étienne Dao, Sophie Hunger ou encore Camille. De retour d'une tournée internationale de Jane Birkin, elle commence à travailler sur son premier album « Ella ». Lors d'un dîner à Paris, elle rencontre et noue un partenariat artistique avec le chanteur-compositeur-interprète Pierre Fassini, qui lui suggère qu'elle utilise son studio personnel dans les Cévennes en France, où en moins d'une semaine, elle enregistre la majorité des 13 titres de l'album. Fassini participe sur plusieurs pistes en jouant de plusieurs instruments. Et là, sortie en février 2013, se retrouve parmi les meilleures ventes de musique du monde aux États-Unis. On écoute Dom la Nena avec quoi ? Pas grand-chose, juste une chanson sur Radio Albitzès.

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Vous êtes toujours à l'écoute de Radio Albitzès et vous n'avez pas un peu soif? Il y a des comptoirs où se mêlent mélancolie et espoir. Il y a des histoires qui s'appuient sur le zen pour s'oublier et boire. Et puis il y a au comptoir des histoires, ce titre éponyme justement, où les péripéties d'un affabulateur sur son terrain de jeu favori, sorti en avril 2022 sur l'album Trêve de comptoir, justement. Allez, fondue au noir sur Radio Albitzès.

Vous écoutez Radio Albitzes et on continue d'écouter de la musique puisqu'il paraît qu'on parle trop. En mars 2022 sortait l'album L'élégance des mots crus de Nour Azam qui propose une fusion entre jazz et chanson française avec même des accents de Tom Waits et Billie Holiday sur cet album. On écoute un extrait de cette élégance des mots crus tout de suite sur Radio Albitzes.

0: Eh oh!
1: Monde de merde, disait le fameux George Abitbol dans le film La classe américaine. Il croyait pas si bien dire le George, hein? Monde de merde. Eh bien, on l'écoute version Hills, tirée du 4e album studio du groupe Souljacker, sorti en 2001, World of Shit, sur Radio Albitzes.

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1: Harry Belafonte nous a quittés en avril 2023 à l'âge de 96 ans. Ce chanteur, acteur et militant new-yorkais d'origine jamaïcaine a fait danser des millions de personnes mais a aussi œuvré pour les droits de l'homme dans le monde. Celui qu'on nommera King of Calypso lorsque son album Calypso atteint le million d'exemplaires vendus en 1956 se fera connaître d'une nouvelle génération en 1988 par l'utilisation de ses chansons Banana Boat Song ainsi que Jump in the Line dans le film Beetlejuice de Tim Burton. Gael Faye lui avait rendu hommage en 2020 dans son album Lundi Méchant. On écoute tout de suite le titre JITL sur Radio Albitzes.

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On est toujours sur Radio Albitzes et on va vous parler de Luigi, de son nom complet, Luigi Jordan Alexis. C'est un rappeur français d'origine haïtienne et on l'écoute tout de suite sur Albitzes. Voilà, c'est pas compliqué.

Vous êtes toujours sur Radio Albit 16, c'est bien ici, et on continue en musique avec les Pretenders, qui après une carrière tumultueuse de plus de 40 ans, revenaient en septembre 2023 avec l'album Relentless. On écoute le titre Let the Sun Come In sur Radio Albit 16.

Radio Albitzès, toujours sous les ondes, sur les ondes aussi. On va s'écouter un morceau des années 70, de l'année 70 même, 1970. All things must pass, toute chose doit passer, comme une philosophie du carpe diem, de l'instant à saisir avant qu'il ne file. Cette chanson, c'est George Harrison, ancien Beatles, qui la compose pour le triple album éponyme en 1970, donc. Véritable compilation de morceaux qui n'avaient pas leur place dans l'étouffante production de McCartney et Lennon, l'album surprend par sa diversité. Harrison oscille avec aisance entre pur moment de pop et plage plus expérimentale, le tout toujours influencé par la musique indienne. Il déclare à propos du disque « Je me suis senti comme un homme constipé pendant des années », période Beatles, et qui aurait subitement eu la diarrhée. On écoute donc « All Things Must Pass » de George Harrison sur Albitzès.

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0: Bonsoir.
1: Je veux être musclé.

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palettes en 8 heures. 17 palettes de 72 cartons chacune, soit 1224 cartons en 8 heures. 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

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Si tu divises 450 minutes par 1224 cartons, tu obtiens 0,3069. 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

On est toujours sur les ondes de Radio Albitzès. 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

0: Cagnacop est une nouvelle épicerie solidaire et coopérative dernièrement ouverte sur la commune de Cagnac-les-Mines. Un lieu simple pour faire des courses à prix adapté. Annie, Sabrina, Yann et Denis, tous les quatre bénévoles au sein de Cagnacop, nous expliquent la création, le fonctionnement et les besoins de cette épicerie solidaire et coopérative.
1: Annie, bénévole depuis un mois et demi. Je touche un peu à tout, j'apprends, je regarde. Et voilà.
2: Sabrina, je suis bénévole. Je suis polyvalente dans le magasin. Je suis là à peu près tous les jours pour aider, soutenir les familles.
3: Moi, c'est Yann. Je suis dans la coop appropriée depuis 2 ans. Et moi, je fais logistique principalement, et puis aussi agencement, qu'il y a des petits travaux. Voilà.
4: Denis, ma fonction, outre ma fonction de président de l'association, bien sûr, j'ai d'abord un rôle fonctionnel, ça c'est très important. Dans la COP, je m'empresse de le dire, ce n'est pas la hiérarchie qui confère un pouvoir, mais c'est bien évidemment la capacité et le talent. Et les personnes qui viennent de se présenter ont beaucoup de talent, sinon je ne serais pas là.

0: Denis, je rebondis. Quand tu dis l'association, est-ce que tu peux donner le nom de l'association ?
1: Bien sûr, il s'agit du réseau coopératif local et régional. Le réseau coopératif comporte beaucoup de membres dispersés même dans la France. Il y en a à Toulouse, Bordeaux, dans la Drôme, etc. Mais ces adhérents-là sont issus d'un historique bien plus ancien. Septembre 2022, la COP est née d'une aptitude à se mobiliser.
0: Aujourd'hui, on est le 2 juillet 2026. Déjà pour commencer, quand est-ce que vous avez ouvert Cagnac COP ?
1: Il y a 2 mois. Sauf que la vocation de la COP, c'était évidemment l'épicerie solidaire. Sabrina, Annie, Yann sont des référents de collectif avec leur savoir-faire, leurs compétences. Et c'est d'abord à ce titre qu'ils ont un pouvoir hiérarchique quelconque et non pas d'abord la hiérarchie. C'est d'abord leur talent et leurs compétences qui permettent de fonctionner. Au départ, nous avons créé des liens avec un petit marché à Cagnac-les-Mines tous les mercredis matins où nous vendions quelques pommes de terre et quelques pommes. Et puis un beau jour, cette vocation de la COP, elle s'est révélée avec ce petit pas de porte, cette petite boutique qui tout à coup a été disponible. Voilà. Et là, bien sûr, épicerie solidaire, c'était exactement ce que nous voulions faire. Résilience alimentaire, énergétique, ça je pourrais le développer. Mais il y a 2 mois, je réponds à la question, c'est effectivement l'ouverture de l'épicerie solidaire avec tout ce que ça a comporté, mais nous ne l'avons pas fait seul.
0: Pour nos auditeuristes, qui est-ce qui a envie d'expliquer ce qu'est une épicerie solidaire et coopérative ? Qu'est-ce que c'est ? C'est quoi la différence avec une épicerie classique ?
2: Alors, une épicerie solidaire, on est là pour accompagner les personnes en difficulté, ceux qui travaillent, ceux qui sont en situation d'handicap, un peu pour tout le monde. Tout le monde y a le droit. Nous avons les personnes qui ont un reste à vivre assez bas, donc qui ont les prix les plus bas, et 20 centimes de plus pour les personnes qui sont au-dessus du seuil à vivre. Voilà.
0: D'accord, donc il y a différentes tarifications selon les ressources financières des personnes.
2: Voilà, on fait des feuilles d'admission qu'on contrôle avec eux. Et en discrétion, bien sûr, et c'est confidentiel, et voilà, donc du coup, ça se fait ici même, et oui, voilà.
0: Si on veut venir bénéficier de l'épicerie solidaire et coopérative, on vient vous voir, on établit avec vous de nos ressources, et selon les ressources...
2: On calcule le reste à vivre, et on regarde si le taux dépasse. Si le taux dépasse, là, il y a le prix COP, une carte d'adhésion qui se paye à l'année, 12 euros. Et sinon, on ne dépasse pas les 12 euros de reste à vivre, là, il n'y a pas de cotisation à payer.
0: En fait, si je comprends bien, ceux qui peuvent, qui ont des moyens suffisants, sont solidaires pour ceux qui n'ont pas les moyens suffisants, voilà. Si je résume bien les choses.
3: Voilà. Complètement.
2: Exactement. Ils peuvent aider ceux qui n'ont pas, justement, les moyens de pouvoir faire leurs courses un peu plus chères, quoi.
0: Donc c'est ouvert à toutes et à tous, selon les moyens, et on participe avec une solidarité, c'est le mot là où la solidarité intervient, justement, où on peut faire bénéficier à des gens qui ont moins de revenus, de produits moins chers. Là, on est à Cagnac-les-Mines. J'ai bien compris l'idée de l'installation d'une épicerie solidaire et coopérative. Est-ce que ça part d'un constat également de la population de Cagnac et des alentours, d'un besoin justement alimentaire des habitants et des habitantes ?
1: Bien sûr que rien ne s'est fait au hasard. Je parle du prévisionnel, je parle effectivement de la mesure de ce que tu viens de dire, c'est-à-dire le contexte économique et social. C'est une grande évidence. Nous savons aussi qu'à Cagnac-les-Mines, les commerces de proximité, il n'y en a pas, pratiquement pas beaucoup, et nous ne sommes pas intervenus en termes de concurrence, bien évidemment. Le solidaire d'abord, la résilience, je l'ai dit, et puis je reviens sur le mot coopératif, moyennant, comme l'a dit Sabrina, une petite carte d'adhésion à 12 euros. Effectivement, nous sommes déjà en moyenne à la moitié d'un prix de grande surface, sans vouloir les nommer, bien sûr. Bon, voilà.
0: Vous m'avez dit, quand je suis arrivée, qu'il y a un mot qui est important pour vous. Effectivement, là, je regarde une pancarte, il y a marqué « Bienvenue ». Il y a marqué « Vous n'êtes pas seul ». Il y a une table où on peut s'asseoir. Il y a une boîte à sucre pour un café. J'ai l'impression que c'est important pour vous, oui, l'accueil.
3: Oui, l'accueil est très important. Il faut que les gens se sentent à l'aise. Ici, ils ne sont pas jugés.
4: Ils ne viennent pas seulement pour acheter. Quoi.
3: Voilà, ils ne viennent pas que pour acheter de la nourriture. Il faut aussi nourrir l'esprit et créer du lien, peut-être. C'est encore mieux.
0: Quand vous dites nourrir l'esprit, qu'est-ce que vous entendez par là ?
3: Nourrir l'esprit, c'est rencontrer des gens, échanger autre chose que du basique alimentaire.
5: C'est pour ça aussi qu'on a, on a les deux clients potentiels. C'est-à-dire les gens éligibles avec une ressource faible et avec ceux qui peuvent qui ont moins de soucis, on va dire, avec moins de soucis financiers, qui peuvent échanger entre eux. Par exemple, quelqu'un qui cherche du travail, il peut trouver avec quelqu'un qui a un statut plus élevé, on va dire.
2: C'est pour ça qu'on échange autour d'un café, un verre d'eau, et on peut discuter de ça, de ce que Yann a dit. Pour rechercher du travail, pour se renseigner, s'informer, voilà.
3: C'est de la solidarité, en fait, c'est de la solidarité qu'on veut promouvoir.
1: J'ajouterais que la richesse de tout ce que nous avons, elle est restituée, c'est-à-dire que les personnes ont à cœur de venir, effectivement, être aidées, certes, mais ils ont à cœur de donner également. Tout le culturel, je vais dire, c'est une dimension pour nous qui est capitale. Voilà, c'est ce qui permet. C'est un lien. C'est aussi un lien, hein, bien sûr, la culture, la musique, etc. La COP propose, par exemple, au Château des Omps, des cours de piano, d'art plastique. C'est un exemple. Mais cela fait partie des collectifs qui dispensent pour la COP. Plusieurs choses, éducation, santé. Alors j'ai peut-être parlé déjà Forum Santé en mars, etc. En 2025 par exemple, oui, Forum Santé en mars, ensuite en mai nous avons eu une scène ouverte avec, y compris ici sur le marché, on avait de l'animation qui permettait aux enfants de postuler justement, hein, de venir s'inscrire un peu pour monter sur la scène. Ça s'est produit, nous avons invité en mai, une chanteuse engagée qui se nomme Ingrid Courage, par exemple. Voilà, que vous connaissez peut-être. Et puis, voilà comment ça se passe. Chaque année, il y a en effet diverses manifestations grâce à cette harmonie que nous avons avec la commune, à qui nous n'avons pas grand-chose à demander parce qu'elle nous permet d'avoir des salles que nous occupons gratuitement le plus souvent. Hein. Ça, pour nous, c'est très important. C'est fabuleux.
0: Donc du lien culturel, du lien social, du lien solidaire. Il y a une maison de la santé qui va bientôt ouvrir en plus à Cagnac. J'imagine qu'il y aura également du lien. France Service qui est juste à côté.
1: En fait, nous avons une ouverture. J'ai parlé tout à l'heure d'une harmonie. Cette harmonie, elle est faite aussi avec les travailleurs sociaux, bien évidemment. Et quand je montre ici la fiche d'admission, effectivement, et puis quelque part, pour nous, c'est un engagement, c'est une responsabilité. Responsabilité de prendre en compte leur situation, dont a parlé Sabrina, le reste à vivre, mais pas seulement. Ce n'est pas une science exacte. Nous avons à cœur d'accompagner les personnes dans leur historique, bien évidemment. Alors, ce que peuvent faire les travailleurs sociaux, je pense à Cantepau, les assistantes sociales, le centre de Cantepau, effectivement, nous a reçus, effectivement, mais dans l'ouverture au droit, dans leur secteur, ils ont aussi une limite. C'est-à-dire que ce que nous pouvons faire dans le concret, c'est offrir des paniers aux personnes qui sont à bout de ressources. Ça s'est produit. Je vais donner un petit cas concret de certain David qui est venu ici, qui était sans domicile fixe, qui a appelé, je ne cite pas de nom, peu importe, mais qui était, pardon, dans un cas d'urgence absolument, à qui nous avons donné volontairement un panier d'urgence, une aide d'urgence. Bon. Et le lendemain, David avait à cœur de venir retrousser les manches et venir nous aider à la ressourcerie. Voilà, donc ça, je veux dire, c'est à l'envers que se passent les choses. Est-ce que nous pouvions refuser ce genre de choses ? Je cite exprès ces personnes qui sont à l'extrême des situations, parce que bien sûr, ça fait partie aussi de notre démarche. Ça, c'est très important. On n'est pas du tout en décalé par rapport au secours populaire, etc. Nous sommes en harmonie.
0: Derrière, il y a un tel projet, il y a du monde, il y a même beaucoup de monde. Aujourd'hui, autour de cette table, vous êtes toutes et tous bénévoles. Il y a combien de bénévoles au sein de la COP, à peu près ?
1: Bon, si on prend le réseau coopératif, je l'ai dit tout à l'heure peut-être, on a environ 100 membres. Si nous contactons les sympathisants, je l'ai dit peut-être, 450 sympathisants. Sauf que toutes ces personnes sont réparties, y compris même dans la région et dans la France. Bien. Localement, c'est toujours beaucoup plus difficile, on le sait très bien. Nous ne sommes pas, excusez-moi, une association de joueurs de belote, hein, par exemple. Bon, voilà. Du coup, non, mais je plaisante, mais c'est important de savoir que localement, nous voulons vraiment avoir plus de bénévoles pour libérer justement le temps et respecter complètement le temps de la vie de famille de chacun et donner l'occasion donner l'occasion aux personnes, aux bénévoles, d'offrir ce qu'ils ont de meilleur et au moment où ils peuvent le mieux l'offrir. Ça, c'est important. Bien sûr, ce qui veut dire qu'on a besoin, je ne triche pas, il est évident qu'on a besoin de plus de bénévoles. Maintenant, les personnes qui s'impliquent à fond dans le pilotage de cette épicerie solidaire, de cette association, effectivement, là, il y a un engagement pour eux plus important, bien évidemment. Et puis, quand on a regardé le petit panneau derrière moi qui parlait de la bienvenue, il y a également trois mots qu'il faut vraiment mentionner. C'est d'abord le mot respect. Après, il y a le mot confiance. Et après seulement, il y a le mot solidarité. Pour moi, ça a été fondamental, pas que pour moi, pardon, excusez-moi, pour la COP, pour l'association, c'est fondamental.
0: Qu'est-ce qui vous a motivé à devenir bénévole au sein de Cagnac COP ?
5: Au sein ici, mais ça fait déjà un moment qu'on essaye de
1: 2022.
5: D'aider la personne. Et je crois que la finalité, c'est l'épicerie, en fait. On a commencé par une production de pelé, et c'était en 2024. Et ça fonctionnait difficilement. Et on s'est dirigé, on a commencé à faire quelques petits marchés. On était déjà au marché de Cagnac, et on s'est dirigé aussi vers le marché de Saint-Juéry. Donc après l'histoire. 2022, ces difficultés des étudiants qui avaient difficulté à se nourrir, difficulté à travailler, avec confinement et toute l'histoire qui en découlait. On s'est dirigé, c'était notre but en fait, l'épicerie. Voilà.
0: Qu'est-ce qui vous a motivé à devenir bénévole ?
2: Ce qui m'a motivé de devenir bénévole, tout d'abord parce que j'en ai jamais fait de bénévolat et j'ai voulu tenter et en fait je trouve ça super. De voir les gens sourire quand ils partent avec des petits prix, qui peuvent se nourrir, qui peuvent acheter, faire plaisir à leurs enfants parce que la vie est tellement chère qu'on peut même plus leur donner quoi que ce soit. Donc voilà, et leur montrer, et puis montrer des valeurs à mes enfants aussi. Que plus tard, eh ben, il faudrait qu'ils fassent la même chose, être solidaires, pouvoir continuer dans les mêmes démarches que nous, voilà.
1: Ils sont pas tout seuls.
2: Et qu'ils soient pas tout seuls, voilà. Ils sont pas tout seuls.
1: On est là.
2: Il y en a d'autres aussi dans d'autres communes, donc c'est très bien. C'est très bien. Voilà, je suis très heureuse.
0: Est-ce qu'il y a un numéro de téléphone s'il y a des auditoristes qui nous entendent et qui voudraient justement devenir bénévoles ?
3: 06 99 48 37 93 ou alors le 07 80 26 94 16.
0: Quand je suis rentrée dans Cagnac COP, il y a du coup des étagères, il y a des produits dessus, des produits d'hygiène, des produits d'hygiène corporelle, des produits alimentaires, bien sûr, un frigo. D'où viennent vos produits ?
2: Alors, des produits, ils viennent de GESMIP, d'un organisme, une association et de la banque alimentaire. Voilà. Donc on va chercher tous les mardis. On commande et après ensuite oui voilà le mardi on va chercher avec le camion toute la marchandise et le GESMIP aussi également ça fonctionne pareil.
1: D'où viennent les produits? Plusieurs sources en effet. Cette petite association de rien du tout, j'ai dit tout à l'heure qu'il n'est pas parti de zéro mais de moins moins quelque chose. Effectivement, ça veut dire que des bénévoles, justement, ont mis la main à la poche, il faut être clair à un moment, pour faire quoi? Le petit marché dont a parlé Yann tout à l'heure, le petit marché de Cagnac-les-Mines tous les mercredis de 9 à 12, où nous avons avant tout, hormis vendre 3 patates et 2 pommes, excusez-moi pour faire court, eh bien, nous avons surtout créé des liens, voilà, appris à connaître la population. Où sommes-nous ici? Nous sommes à Cagnac. Or, nous sommes plutôt tournés campagne. Ce que nous avons eu, ça je ne dois pas oublier de le dire, depuis 2022, nous avons eu des contacts avec des producteurs locaux. Nous recherchons le concours de ces producteurs locaux et nous cherchons à être dans le gagnant-gagnant avec eux. Ça c'est très important pour nous. C'est ce qui nous a motivés pratiquement le plus par rapport au Secours Populaire, etc. Voilà. Il nous est arrivé d'avoir un apport en produits locaux quasiment gratuitement, dont nous avons fait profiter la COP à l'époque. Ça a été très important. Il y a plusieurs frigos, armoires frigorifiques, etc. Et puis le rayonnage, il faut le mentionner, Xavier Morel qui nous a donné, très généreusement, Intermarché de Gaillac, qui nous a donné tout ce rayonnage que tu vois ici derrière moi.
0: Donc du coup, vous faites un peu l'état des lieux, voir les produits qui vous manquent, pouvez les commander. Le camion, il est mis à disposition comment?
1: Actuellement, ça répond tout à fait à la question, puisque en théorie, nous devrions avoir un utilitaire. Nous en avons un qui rend l'âme, par exemple. Il faut dire les choses comme elles sont. Effectivement, nous allons chercher un mode de financement ou un utilitaire qui tienne la route, bien sûr. Alors, pourquoi faire? Effectivement, la banque alimentaire qui est située à Saint-Jury, par exemple, c'est quoi la banque alimentaire? C'est le résultat de la ramasse, tout le monde connaît ça, et puis la commande que nous faisons, bien sûr. Alors ça, c'est une harmonie complète avec eux, c'est-à-dire, en effet, nous apprenons à gérer avec eux. Nous commandons à l'avance, effectivement, prévoir les produits dont nous avons besoin. Bon, et puis Sabrina disait le GESMIP. Alors le GESMIP que j'ai cité, là c'est le groupement des épiceries solidaires. La plateforme est située à Lounagué, pas loin de Toulouse. Très bien. Là nous avons fait déjà un déplacement avec un... Bon alors c'est eux qui nous ont procuré effectivement la possibilité d'amener les frigos et les congélateurs que j'ai cités tout à l'heure, par exemple. Et puis une très grosse quantité de produits qui sont actuellement dans les rayons que tu vois ici. Oui, la recherche du camion, ça c'est important, mais aussi la démarche du GESMIP par rapport à nous. C'est d'abord une recherche de qualité. Je vais citer, il n'y a pas si longtemps, l'œuf bio à 27 centimes, mais c'est bien sûr c'est un produit phare que tout le monde connaît très bien, mais ce n'est pas toujours le cas. On a aussi des produits qui sont des produits moyens, mais nous avons aussi des produits qui existent dans les grandes surfaces d'à côté, de manière à ce que les personnes puissent se rendre compte qu'ils peuvent ici acquérir des produits pour la moitié du prix, parce que si on veut établir une règle très facile, c'est la moitié du prix grande surface, en gros. Ce qui est important, c'est que les personnes se rendent compte qu'on est là pour accompagner, pour gérer, et pas seulement pour être dans une démarche d'assistance, je dirais, provisoire.
0: Et puis sur la devanture, j'ai lu en lettres le mot ressourcerie. C'est quoi le lien entre l'épicerie solidaire et coopérative et la ressourcerie? Est-ce qu'il y en a une qui finance l'autre? Quel lien vous faites? Comment ça fonctionne ensemble?
2: La ressourcerie, c'est un lien entre l'épicerie solidaire et la ressourcerie parce que il y a des meubles à vendre, bibelots, tout ce qui est livres, vaisselle, jouets pour enfants, un peu de tout, et aussi des machines à laver, tout ce qui est micro-ondes, four. Et donc oui, on se soutient entre l'épicerie et la ressourcerie, c'est le même. C'est la même association. Et voilà quoi, ça aide.
0: C'est ouvert en même temps.
2: C'est ouvert en même temps, oui. Voilà. Sauf que c'est une autre personne qui gère la ressourcerie.
0: Il n'est pas là.
2: Et il n'est pas avec nous.
0: Il s'appelle ?
2: Il s'appelle Christophe, c'est mon mari. Voilà.
0: Ah ben on sait tout en fait.
1: C'est l'un renforce l'autre et l'autre renforce l'un. Nous avons à Cunac un grand entrepôt. Alors ça remonte bien sûr, il faut parler de notre historique bien sûr. Nous avons, j'ai envie de dire, des tonnes d'objets. Je ne l'ai pas assez dit, mais en effet la COP, c'est d'abord un ensemble de collectifs. Avec, je le répète, des référents qui ont leur talent, etc. À Cunac, effectivement, existe un hangar qui nous est prêté, très bien, et dans lequel, on y reviendra aussi, nous avons fabriqué des pelés pour le poêle. Ça, c'était un autre collectif.
0: Mais c'est quoi des pelés ?
1: Alors les pelés, ce sont des granulés qui permettent de chauffer. Hein, voilà, ça c'est très important. Allez, je fais la parenthèse sur les pelés, ce sera fait. Là-bas, c'est pas compliqué. Vous avez tous connu sans doute la folie furieuse, je n'hésite pas à employer ce mot, qui a existé au sujet de la montée des prix, brico-dépôt pour le citer, peu importe, mais c'est pas le moindre. Je veux dire, pratiquer des prix astronomique, Total Energy a même bloqué à l'époque des stocks, et puis bon, est arrivé ce qui devait arriver, c'est-à-dire des prix inaccessibles, quoi. Hein. Voilà. Alors à savoir, le sac standard de 15 kg était à 14,50 €, et nous sommes intervenus pour acheter en très gros volume, et là nous avons fait des ventes effectivement à 8 € le sac cet hiver. Et puis tout ça, ça s'est calmé, mais nous nous sommes promis de ne plus de prendre les devants. Nous avons commencé la production de pelés. Alors, à base de quoi ? Eh bien, à base de résineux, de sciure de résineux, que nous avons eu gratuitement dans les scieries alentours. Et pas seulement, mais aussi à base de tourteaux de tournesol. Et nous avons produit des pelés à 4 € le sac, comme il est normal de le voir aujourd'hui. Les prix sont revenus à des tarifs à peu près accessibles, hein, entre 4,50 €, 4,50 €. Et voilà, la production a cessé, mais c'est une grande aventure pour nous. Nous avons appris beaucoup de choses au travers de cela.
0: Allez, pour terminer cette interview, on va reprendre toutes les informations, savoir où est-ce qu'on peut vous trouver, les horaires, le numéro de téléphone si on veut y bénéficier, le numéro de téléphone si on veut devenir bénévole, les horaires de la ressourcerie. Qui est-ce qui veut avoir ce mot de la fin ?
2: Donc, nous sommes une épicerie solidaire à Cagnacop, sur Cagnac-les-Mines, et vous pouvez nous joindre au 07 80 26 94 16 ou au numéro 06 99 48 37 93. Voilà.
0: Il y a
2: un email. cop@orange.fr. Nous sommes ouverts du lundi, mardi, mercredi, jeudi, vendredi, samedi, de 9h30 à 12h30, de 14h à 17h30. À part le samedi, qui est fermé à partir de midi. Nous sommes à côté de la mairie, juste devant l'école Jean Jaurès.
0: Je vous demandais d'avoir un esprit synthétique. Est-ce qu'en un mot, une phrase, vous pouvez me dire ce que représente pour vous Cagnacop, épicerie solidaire et coopérative, ainsi que la ressourcerie? Vous êtes tous les quatre bénévoles. En une phrase, n'est-ce pas, Denis?
3: Pour moi, c'est la solidarité. La solidarité envers tous, quoi.
2: Solidarité collective pour apporter de la joie et de la bonne humeur dans les familles, qui puissent manger, faire des repas, ne plus s'inquiéter et les aider au maximum.
5: Oui, c'est aussi l'échange et les bénéficiaires du reste à vivre, hein, enfin, les personnes qui ont du mal à finir leur mois peuvent aussi devenir bénéficiaires, mais aussi bénévoles.
1: La phrase qui me vient à l'esprit, bien sûr, à la base, c'est servir par l'exemple. C'est aussi le premier rôle de tout officier supérieur en France. Désolé de faire appel à cette dimension. Servir par l'exemple, servir avec plaisir, être utile avec plaisir. Ça, c'est pour moi une donnée fondamentale et loin de l'utopie. Nous ne sommes pas dans l'utopie. Nous sommes dans le concret. Conscience des réalités, sinon on ne serait pas là.
0: Merci à vous pour votre accueil et votre temps, pour les réponses et les questions à Radio Albiches.

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2: Aujourd'hui, j'ai déplacé le micro de Radio Présence à Figeac, à Jindou, dans les locaux de l'association Jindou Cinéma. Je suis avec Sébastien Lasserre, co-délégué de l'association, co-programmateur des rencontres et responsable des résidences. Bonjour Sébastien.
3: Bonjour.
2: Alors, on va nous faire un petit focus à la fois sur le festival, mais aussi sur les résidences d'écriture. Alors d'abord, les résidences d'écriture, est-ce qu'on peut nous dire en quelques mots en quoi ça consiste ?
3: On accompagne dans cette écriture de scénario des auteurs autrices qui ont donc un projet de film en devenir et bon, comme vous le savez, un film ça s'écrit, c'est un long temps de maturation avant de pouvoir effectivement avoir un scénario qu'on présente à une production puis ensuite à des financeurs et c'est le travail qu'on se propose de faire à la fois donc sur du court métrage et là ça s'appelle La Ruche. On a lancé ça en 2013, c'est un appel national et ça s'adresse à des auteurs autrices qu'on qualifiera d'autodidactes, ils n'ont pas fait d'études de cinéma. Sur le long métrage c'est plus récent, on a lancé ça en 2020 je crois. Et là, cela s'adresse aux auteurs et autrices de la région d'Occitanie. Mmh. Voilà, en quelques mots.
2: On va maintenant évoquer l'édition 2026, donc 42e rencontre de Jindou Cinéma, donc du 15 au 22 août. Est-ce que vous pouvez nous parler un petit peu des objectifs de cet événement ?
3: Bon, on va dire qu'il y a trois axes principaux. C'est-à-dire qu'à la fois, on a eu... Alors cette année, ce sera une invitée d'honneur.

0: On a ensuite un grand axe de programmation et c'est là où je dirais on a le reflet de la création cinématographique contemporaine, c'est ce qu'on appelle nos vagabondages. C'est une programmation très libre, on a tous les formats de films, du court et du long métrage, du cinéma de fiction et du cinéma documentaire. Et là aussi, je dirais que c'est plein de découvertes. Et puis on a un troisième volet, une sélection de films du patrimoine. Donc ça, ça se passe avec la Cinémathèque de Toulouse et les archives françaises du film. Je dirais que les objectifs, c'est de faire vivre le cinéma. Là où on est, et c'est vrai que c'est la dimension de rencontre.
1: Ce numéro de 180 secondes a été réalisé par Radio Présence Figeac pour l'Assemblée régionale des radios associatives dans le cadre d'un partenariat avec la région Occitanie-Pyrénées-Méditerranée.
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3: Histoire de quartier, c'est à Carcassonne actuellement un collectage mené par les membres des associations 11 Bouges et Audinck. Pour nous raconter cette aventure, Franck Tanneau, directeur de 11 Bouges.
4: Les partenaires qui soutiennent donc ce projet de collectage et de valorisation de la mémoire et de la diversité des langues sur les quartiers de Carcassonne. Donc il y a Carcassonne Agglo, la préfecture de l'Aude, la CAF de l'Aude, donc dans le cadre du contrat de ville, puisqu'on est sur des quartiers politiques de la ville. Et on a aussi une entrée donc par la région Occitanie, donc sur la politique occitane, la langue dans laquelle on interroge en fait tous ces habitants qui arrivent sur Carcassonne ou qui sont là depuis très longtemps. Voilà, c'est un projet où les partenaires nous permettent de faire valser les langues du monde.
3: Pour mènera bien ce collectage des intervenants.
4: Ce projet est dans la continuité du projet Araboc qu'on a fait sur Carcassonne pendant 8 ans. On s'est dit donc avec les deux intervenants qui étaient associés, donc Jocelyn Papon et Abdel Bouzbiba, qu'on voulait poursuivre ce travail en fait de valorisation des langues, mais en élargissant en fait, parce qu'on s'est aperçu qu'il y avait par exemple sur le quartier du Ligue à Carcassonne plus de 60 nationalités différentes. Et on s'est joint aussi les services du camarade Anaël Garcia Drieux qui travaille lui pour notamment France 3. Donc Jocelyn et Abdel sont des collecteurs qui vont chercher comme ça des portraits d'habitants. Il y a Anaël qui tourne les images, il enregistre le son, il fait aussi le montage vidéo, puisque dans la restitution, ce sera des portraits d'habitants sous forme de montage vidéo, de capsule audio, une restitution protéiforme, multimédia, avec également des chants écrits à partir des infos collectées.
3: Dans ce travail mené pour Histoire de quartier, vos premières impressions?
4: C'est toujours intéressant de discuter avec quelqu'un de toute façon, puisque ça c'est la philosophie d'On se bouge, hein. On apprend tous les uns des autres. La première approche est très ludique, on reste dans le domaine de la musique avec On se bouge, puisque c'est notre secteur. Donc on fait souvent chanter les gens dans leur langue maternelle, une chanson de mariage, une chanson qu'ils ont appris à l'école. Quand le lien de confiance en fait, via la chanson a été créé, on aborde des choses beaucoup plus difficiles souvent. Pour en faire quelque chose au final de positif, parce que l'impression que j'ai en regardant les premières images ou en écoutant les premiers enregistrements, je parlais de valse des langues, donc c'est des allers-retours en fait. Les entretiens sont faits en occitan et en français, et on est sur un projet irisé, c'est-à-dire c'est toutes les couleurs de l'arc-en-ciel, avec la conviction qu'on a tout ça à apprendre les uns des autres et qu'aujourd'hui il faut mettre en avant la richesse de cette diversité culturelle. On le fait aussi en partenariat donc, avec l'association Audinck, qui est l'association de Jocelyn et Abdel. Donc on marche main dans la main tous ensemble pour faire ce très joli projet Historios des quartiers.
3: Ce numéro de 180 secondes a été réalisé par RCF Pays d'Aude pour l'Assemblée régionale des radios associatives dans le cadre d'un partenariat avec la région Occitanie-Pyrénées-Méditerranée.
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6: Une femme sur cinq a déjà été victime de violences sexistes et sexuelles au travail.
7: Ici, ça n'existe pas.
8: Si, le harcèlement sexuel ne s'arrête pas aux portes de cette entreprise. Ne fermons plus les yeux.
6: Canel Rechin est la coordinatrice de l'association Une sur cinq, qui est un espace ressource contre les violences sexistes et sexuelles au travail. Elle est basée dans le Tarn et rayonne sur toute l'Occitanie.
9: On ne traite que de ce sujet-là, qui est un sujet très spécifique, qui est à la croisée des champs de lutte contre les violences sexistes et sexuelles, lutte contre les violences faites aux femmes, d'égalité entre les femmes et les hommes, et des sujets aussi de droit du travail. Donc on le fait à travers trois missions. On a une mission d'information, de soutien et d'accompagnement des personnes qui sont exposées à ces violences. Et puis on a également une mission

0: de formation de tous les acteurs et toutes les actrices qui sont en charge dans les entreprises ou en parallèle de prendre en charge ces violences, traiter les situations, les prévenir et accueillir les victimes de manière générale. Et enfin, une dernière mission d'information et de sensibilisation du grand public pour essayer de délivrer un maximum d'informations sur ce que sont les violences sexistes et sexuelles au travail et qu'est-ce qu'on peut faire si on y est confronté.
1: Dans le Tarn, une femme sur cinq, ça représente potentiellement 14 000 femmes concernées sur un seul département. Les violences sexistes et sexuelles regroupent à la fois les paroles et les comportements de harcèlement, d'exhibition ou d'agression sexiste ou sexuelle.
2: Je me sens responsable de ce qui m'arrive et c'est vrai que j'ai beau le tourner dans ma tête. Ce qui est dur aussi, c'est que mes collègues, ils ont fait que de me dire ça depuis 2-3 mois là, que c'est de ma faute. Donc voilà, c'est aussi très dur à apporter du coup.
0: Ok, oui, j'entends et vous savez, vous êtes... La plupart des personnes qu'on accompagne et qui sont exposées à ce type de violence peuvent ressentir ce que vous ressentez actuellement, mais c'est très important de savoir que vous n'êtes en aucun cas responsable de ce qui vous arrive. La seule personne responsable, c'est la personne qui vous a agressé sur votre lieu de travail. Et puis, il y a aussi quelqu'un d'autre qui est responsable dans cette situation, c'est votre employeur, parce qu'on n'a pas pu en parler jusque-là, mais en fait, votre employeur est responsable de votre santé, de votre sécurité sur vos lieux de travail. Votre employeur doit interdire tout fait de violence sexuelle et doit mettre en place des actions pour vous protéger, pour prendre en charge ces violences et pour sanctionner l'auteur des faits. Donc là, rien de tout ça a été fait et c'est bien ça qui est problématique dans votre situation et c'est là-dessus que vous allez pouvoir agir, peut-être si vous le souhaitez.
1: Une sur cinq est la seule association d'Occitanie spécialisée sur ces sujets de violences sexistes et sexuelles au travail.
0: Alors en 2025, il y a à peu près 800 personnes qui ont participé à nos actions, donc que ce soit sur l'accompagnement de victimes, où là c'est quelques dizaines de personnes, et puis sur aussi les actions de formation et de sensibilisation, où là on a pu toucher des grands nombres de personnes et sur des publics très divers. Il y a des gros enjeux, nous on le dit, de formation, d'outillage des employeurs pour réellement prendre à bras le corps ce sujet. Aujourd'hui, il y a de plus en plus, au niveau réglementaire en tout cas, il y a des lois qui obligent les employeurs à agir, mais derrière, ces lois ne sont pas forcément suivies des faits. Et on le voit quand les victimes nous sollicitent et qu'elles nous font part de leurs récits. Bien trop souvent, les employeurs soit ne sont pas vraiment au courant de leurs obligations, soit appliquent des sortes de process qui ne sont pas réfléchis et qui ne correspondent pas du tout aux besoins. Et donc, les victimes se retrouvent pas crues, jugées, voire sont obligées, pour la plupart, en fait, de quitter leur travail. Donc, il y a un énorme enjeu à ce niveau-là. Et puis après, il y a évidemment tous les enjeux au niveau du traitement judiciaire de ces violences qui, aujourd'hui, l'ensemble quasiment des violences sexuelles en France, l'immense majorité sont classées sans suite et évidemment les violences au travail ne font pas exception.
1: 30% des victimes de violences sexistes et sexuelles au travail ne parlent jamais à personne des violences qu'elles ont subies. En Occitanie, l'association 1 sur 5 informe et accompagne les victimes, forme les employeurs et sensibilise le grand public.
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2: Humour, cascade, joute et prouesse équestre seront au rendez-vous d'un spectacle familial proposé tout l'été à Cordes-sur-Ciel. Pour la troisième année consécutive et avec le soutien de la mairie et l'office du tourisme de Cordes, la compagnie invite le public à s'immerger le temps d'une représentation dans l'univers spectaculaire d'un tournoi de chevalerie. Entre humour décalé, personnages burlesques et prouesses équestres, ce spectacle inédit 2026 promet un moment fédérateur et inoubliable, accessible à tous les publics. Rendez-vous donc du 14 juillet jusqu'au 26 août, avec une représentation par jour à 15h pour le mois de juillet et deux représentations par jour à 15h et 17h pour le mois d'août, fermé le samedi. Tarif plein à partir de 12 ans, 12 euros, enfants 4 à 12 ans, 8 euros, moins de 4 ans, gratuit, et tarif de groupe à partir de 10 personnes, 11 euros. Billetterie en ligne sur billetsweb.fr, vous cherchez tournoi de chevalerie, le spectacle équestre, le parking est gratuit et il y a un accès pour les personnes à mobilité réduite. Rendez-vous donc du 14 juillet au 26 août à Cordes-sur-Ciel pour ce spectacle de tournoi de chevalerie. 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
3: Sur Radio Albigès, un poème enchanté, suivi d'un dicton avec le prénom du jour. Quand il était petit, il a vu un pays dans sa tête. Plus tard, quand il fut grand, un chien l'a suivi, et avec lui, pendant tout ce temps-là, ensemble, ils ont marché, marché. Et il s'est demandé, après avoir connu tant de levées et de couchers, de déserts et de pluies, de neiges et de froids, après avoir connu la terrible loi des hommes envers d'autres hommes, mais aussi avec ce qu'ils donnent de joie, avec ce qu'ils ont de peine, il s'est demandé où pouvait bien se trouver ce pays qu'il avait vu dans sa tête. Pourquoi avait-il fait tant d'efforts, toujours prêt à abandonner? Pourquoi avait-il voulu le chercher comme ça sans renoncer? Et tous les pays qu'il avait traversés jamais ne ressemblaient à celui qu'il avait imaginé. Peut-être plus vrai que tous ceux qu'il a visités. Et il sut qu'après l'avoir tant cherché, il l'habitait depuis qu'il était tout petit. Gagne un lot de bouchons à la Saint-Laurent et tu auras du vin dans ton cruchon et pour longtemps. Gagne un lot de bouchons à la Saint-Laurent, tu auras du vin dans ton cruchon pour longtemps.
4: Tes mains sont un arbre, ma voix, cette branche cassée à ton cou, balance tes jolis attributs, la décadence, tu es une tribu, danse ta peau sur la terre, nul ne s'y perd, enclos de lumière. Les cheveux, écorche les dieux dans la poussière. Tant pis, nous n'irons pas.

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Tes yeux sont des miroirs où se perdent repères, où se portent dans le noir les peignoirs au vestiaire. Tes yeux entrent en guerre, blessent comme un semblant de jeu. Laisse.

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seulement les mois qui viennent pouvaient me faire mentir. 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

0: des petites pommes, des petits fruits, des petits.
1: Et alors ici, c'est quoi, c'est quelle région ici de l'accent? Vous venez de la Bresse, du.
0: C'est de la Bresse, mais pas c'est pas le fin fond de la Bresse. Hein. La Bresse du côté de loin, c'est un autre patois qu'on comprend même pas chez nous. Je parle plutôt le patois que le français.
1: C'est vrai?
0: Oh, oui.
1: Voilà, comment c'est le patois d'ici?
0: Il est quand même assez simple.
1: Il est quand même assez simple.
0: Mais oui, on dit des ch'tis au lieu des petits.
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alerte sur les ondes, à la radio, tout va bien, on vous chante la beauté du monde avec ce joli refrain. 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

Un jour, j'ai vu une chaise, toute seule sur le trottoir. Putain de belle chaise, toute noire en fer, avec des lanières de plastique tendu. Une vraie chaise de bar à pute, une chaise à l'état brut. Elle avait dû en voir et en recevoir des culs. Des gros lourdingues à fessiers mous, des petits malingres resserrés du trou. Ou des jolis voluptueux qui vous attirent le bout des yeux. Vaut mieux leur passer les menottes.

dois savoir, à ce moment-là, j'avais perdu le goût de m'asseoir et d'amarrer ma solitude, mon cafard et mes habitudes à celle des piliers d'abreuvoir. J'en ai eu marre de les voir s'écrouler sur eux-mêmes en se raccrochant à des histoires qui tiennent pas debout. Ces petites histoires qui vous entraînent au fil des heures, des jours et des semaines, soir pisseux en matin blême, direct au trou.

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0: 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Quand on ne sait pas trop quoi faire d'un son, qu'on voudrait bien le mettre un peu plus en lumière ou que le micro a capté des choses dont on n'avait même pas idée. Bonne écoute. C'est la nuit et c'est l'heure de l'atelier sonore. Bulle d'ondes sonores dans la nuit noire du silence, objet non identifié, tout petit, au milieu du géant néant.
1: We don't know where it came from. We can't imagine where it
0: goes. On ne sait d'où ça vient, mais on peut imaginer où ça va.

c'est la nuit, tout est permis, mixe et mélange fixe le temps dans son imperceptible battement. Ce soir encore, dans l'atelier, les outils de montage ont été rangés, le plan de travail nettoyé, pas d'interférence à l'horizon. Allez, c'est fait pour écouter. Calypso Blues, variation sur le thème de Nat King Cole, épisode 2. Appelé aussi Caïso, le calypso est une musique de carnaval à deux temps issue des Antilles. À la fois chanson à texte et rythme caractéristique Caïso, il est plus proche du mento jamaïcain, dont il est bien distinct à la fois par son rythme et ses compositions. Le calypso apparaît pour la première fois au cinéma dans Island in the Sun avec Harry Belafonte, produit par la Century Fox. Son album Calypso, sorti en 1956, a été le premier album par un artiste solo de l'histoire à dépasser le million d'exemplaires.

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1: Allô? Ouais, comment tu vas, mon frère? Comment c'est ta vie en ce moment? Ouais, moi, ça va, hein, t'as vu, la musique, tout. Ah ouais, c'est galère. C'est un peu le bordel. Ouais. Non, mais moi aussi, je te jure. Il y a des hauts, il y a des bas. Ah ouais, parfois, c'est un...

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